0: personne, machallah, non, il risque de tomber des mots tout. Des mots qui sont un peu, ils sont un peu, ils sont un peu, ils sont un peu, ils sont un peu, ils sont un peu, ils
1: sont
0: un peu,
2: ils
0: sont un peu, Nono Irimia?
2: Saïd Sarfras.
0: Saman Silbabu?
2: Tart.
0: Nono Irimia?
2: Mahmoud Ali.
0: Saman Silbabu?
2: Tart class.
0: Yeriminga?
2: Mustafa Ali.
0: Saman Silbabu?
2: Tart class.
0: Yentan Sarasti Leptue?
2: Noha.
0: Yamolchia, Bismillah.
3: Bismillahirrahmanirrahim.